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Depuis des semaines, des mois même, j'ai vu chaque aurore tous les matins et contemplé 100 fois la lente pâleur qui monte de terre pour tuer la nuit. 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
1: Où étais-je quand le jour se levait et ruisselait à travers les fenêtres? 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

l'époque. La vérité, c'est qu'à la base, je me sentais pas très légitime pour écrire un texte sur les violences sexuelles. Mais finalement, je me suis dit que j'avais peut-être des trucs à dire. Parce que, quand j'y repense...

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0: moi j'entends tout pareil, droite.
1: Moi j'entends tout. Putain, t'es.
0: Eh,
1: bah
0: je vois rien avec mes lunettes surtout. 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
1: C'est là.

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0: Chérie, Eric a gagné le match.
1: J'ai mis 3 buts. Eric a gagné le match. Voilà, mon chéri. Une belle barre chocolatée avec une bonne mousse de lait à l'intérieur pour ta croissance.
2: Wow. Quoi, cette pub?
3: Bonjour. Alors, vous n'auriez pas vu une jolie fille passer ici, sortir de l'arc? Elle était en jaune, elle était...
0: Eric a gagné le match.
1: J'ai mis 3 buts.
3: D'accord. C'est fini. Vous pouvez partir, vous pouvez arrêter, c'est fini tout ça. Vous pouvez rentrer chez vous, tout ça n'existe pas.
4: Regardez-vous, vous ne correspondez à rien. Vos looks, vos coiffures, vos dents blanches, tout ça.
3: Mais la tâche, là, du sale avec du propre tour, ça n'existe pas. Personne ne se salit comme ça, vous comprenez où?
0: Eric a gagné le match.
3: Regardez vos bouches, vous êtes danois, vous êtes doublé. Bon, vous n'êtes pas synchronisé, moi je suis synchronisé, j'ai un micro par exemple. J'ai un micro, vous comprenez?
0: Eric a gagné le match.
3: Quel match, putain de merde, quel match? Un match de quoi? De foot, de tennis, de waterpolo, de quoi? Fou ce qu'il y a comme oiseau ici. C'est quoi votre alimentation?
1: Une belle barre chocolatée avec une bonne mousse de lait à l'intérieur pour ta croissance.
3: Non! On ne pourrait pas couper cette musique là, c'est très chiant. Coupez.
5: Voilà. Vous marchez sur des croix. Ce jus d'orange est faux.
6: Cette assiette est collée. Regardez, il y a un technicien qui est là. Regardez. Il y a des caméras partout. Regardez.
5: Allez, vous en partez.
6: Allez, partez.
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Je pense à ma famille, à mon grand-père, son histoire, son voyage, son exil. Je pense au rire d'enfant dans le vent, aux blagues en créole, aux parties de chèche-bêche, de belote interminable. Je pense à la tribu, au clan familial. Où est-il? Où sont-ils tous maintenant? Je n'ai jamais pu toucher mon grand-père. Il n'aimait pas ça. Et il ne parlait pas beaucoup. Il écoutait Henri Salvador. J'adorais ça. Il m'a appelé un jour pour m'avouer que petit, lui aussi avait voulu faire du saxophone. A-t-il inventé cette histoire ? Je ne le saurai jamais. Aujourd'hui, je ne suis plus l'enfant. Et un jour, comme lui, je serai grand-père.

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0: Et écoutez, pour ne rien vous cacher, j'ai acheté le plus d'actions possible et je vous conseille d'en faire autant.
1: Vous êtes un capitaliste sans scrupules.
0: Dis la femme qui se baignera bientôt dans le jacuzzi flambant neuf que je poserai sur ma terrasse grâce
1: vous
0: à mes actions.
1: Par cœur.
0: Mais oui, je vous connais. Je vous connais.
1: Alors, docteur Randall, vous êtes sûr que ça va? Vous voulez un verre d'eau?
2: Je ne me sens pas très bien.
1: D'accord. Alors, je crois que nous allons envoyer une coupure
2: s'il
1: pub
2: plaît,
1: et on sera bientôt
2: s'il vous plaît,
1: retour,
2: non,
1: nous.
2: Ne me coupez pas, j'ai quelque chose à dire.
1: D'accord.
0: Alors, ça tombe très bien parce que dans notre émission, on peut s'exprimer.
2: Est-ce que vous pourriez arrêter de nous emmerder avec votre de bonne humeur? Pardon, mais tout n'a pas systématiquement besoin d'être intelligent, charmant, ni même aimable. Il y a des moments où on devrait seulement pouvoir se dire les choses. On a besoin d'entendre les choses. Écoutez, je vais rappeler, une fois encore, qu'il y a une très grosse comète qui se dirige vers la Terre. Et la raison pour laquelle nous savons qu'il y a une comète, c'est parce que nous l'avons vue. Nous l'avons vue là-haut dans le ciel avec un télescope. Je veux dire, franchement, on a même pris une putain de photo. C'est une preuve qui devrait suffire. Mais si tous, autant qu'on est, on est incapable au minimum de reconnaître que c'est une comète de la taille du mont Everest, dégringole droit vers la planète Terre, ce n'est pas une putain de bonne nouvelle.
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0: seul au Galerie Lafayette.
1: Yeah.

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